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2: Bonjour très chers auditeuristes, bienvenue sur Radio Escapade pour cet opus de notre émission Ethno-Vibro, l'effet social total, l'émission qui parle de sciences sociales, de création et de culture populaire. Aujourd'hui, je vous emmène en Bretagne, plus précisément dans le Morbihan, dans le café-restaurant Les Anges, où nous rencontrons le collectif Il, collectif composé des musiciennes Faustine Audebert, Clara Diaz-Marquez, Maud Madec et Livia Febe. Nous partons donc à la rencontre de ces artistes et de leurs esthétiques émanant de matières populaires et de cultures orales. Cette émission tombe à pic en cette période dense en mobilisation et sensibilisation à la lutte des droits des femmes et des minorités de genre. Nous revenons aussi sur ce thème qui m'est très cher, être musicienne. Cela ne va pas de soi et faire collectif est un bon moyen de se sentir plus forte et plus solide dans ce milieu professionnel. Nous parlerons avec Clara des musiques asturiennes et de sa pratique de la musique en Bretagne. Nous aborderons avec Maud les questions d'égalité homme-femme dans la musique bretonne. Et enfin, avec Livia, nous questionnerons les différences entre culture musicale académique et oralité. Nous ouvrons cette émission avec le texte de fondation du collectif Il, lu par Livia, accompagné par la guitare de Faustine Audebert. En route. Oh, oh. 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

est un collectif de musiciennes au discours artistique émanant de matières populaires, de culture, de l'oralité. Si nos propositions les plus brutes sont largement assumées, nous partageons également un goût pour l'expérimentation, l'improvisation, la composition et la rencontre des styles. Depuis les rives de l'île, l'horizon est infini. En créant ce collectif, nous décidons conjointement de nous forger un outil de travail pour mieux exister dans l'immensité d'un monde professionnel bouillonnant, enchanté par les uns et les unes, accaparé par les autres, pouvant se montrer enthousiasmant comme hostile selon les cas. Le réel, c'est ce qui nargue nos plans sur la comète. Ainsi, créer une île, faire émerger un espace circonscrit, lieu de possible, de solidarité, d'autodétermination collective, d'émancipation personnelle, c'est nous fabriquer un autre réel et la possibilité d'un instrument au service de nos ambitions artistiques dans un environnement choisi. Et puis l'île, c'est aussi un bout de terre émergé dans une immensité, un monde dans le monde. Il est aussi vrai qu'on peut en faire le tour, que c'est un territoire délimité, comme le sont nos territoires de prédilection, qu'il est soumis à tous les vents, légers ou tempétueux, ouvert par définition aux arrivages de tous bords, comme nous souhaitons que le soient nos musiques et nos créations. Parfois encore, l'île s'inscrit dans un archipel et la carte s'agrandit d'elle-même, comme le font nos musiques dans la porosité des frontières.

0: Sarah, on est donc sur cette autoroute de Bretagne, gratuite, plus ou moins en solitaire. Il n'y a pas grand monde, c'est dimanche matin, il est tôt. On va où exactement?
1: Alors, on va à un tout petit village qui s'appelle Gouerne, dans un café-concert qui s'appelle Aux Anges, qui nous accueille pour l'acte de naissance, on va dire ça comme ça, du collectif Il. Dans ce collectif, on va rejoindre Livia, qui est harpiste, conteuse, clown, musicienne, chanteuse. Maud, qui est joueuse de bombarde, chanteuse. Faustine Hautbert, qui joue le Rhodes, la guitare, qui est compositrice, chanteuse. Et moi-même, donc on est quatre à s'être réunis autour de l'envie de faire un collectif d'artistes femmes en Bretagne.
0: Pourquoi ?
1: Parce que on a ressenti le besoin d'être ensemble, de faire force en étant ensemble, et aussi de créer un lieu entre femmes, quelque chose d'un peu artificiel, parce que c'est quelque chose qu'on ne trouve pas dans notre vie quotidienne d'artiste, un lieu où on n'est qu'entre femmes. Donc on a choisi de le créer comme une sorte de laboratoire d'expérimentation pour voir ce que ça donne, faire de la musique ensemble, partager la vie professionnelle et personnelle aussi ensemble, entre femmes. On se connaît, on est copines par ailleurs. Donc voilà, on commence ce chemin ensemble aujourd'hui, aussi avec d'autres femmes à qui on a fait appel pour faire partie du conseil d'administration. Ils viennent de domaines très différents et qui ont tout un lien avec l'artistique et le monde associatif. Donc on leur a demandé de nous accompagner, de nous épauler sur la naissance de ce collectif.
0: Qu'est-ce qui vous réunit d'un point de vue musical dans ce collectif ?
1: On a toutes les quatre quelque chose en commun, c'est qu'on travaille toutes avec une base de culture populaire. Donc avec Maud, Faustine et moi, on est très ancrés dans un territoire. Moi, je travaille la musique populaire des Asturies. Faustine, la musique des Basses Bretagnes, et Maud, la musique du Pays Vinté en Bretagne. Et Livia, elle vient du Berry, donc elle travaille aussi la musique du centre-Bretagne, mais elle est un peu plus, comment dire, elle travaille d'autres esthétiques, elle travaille le conte aussi, la harpe, c'est quelqu'un de très créatif. Quelque chose qui nous réunit aussi, c'est qu'on aime bien expérimenter, travailler l'improvisation, aller vers d'autres esthétiques, faire des croisements d'esthétiques. Donc on s'était dit qu'avec nos quatre parcours et les choses qu'on aime, les choses vers lesquelles on veut aller, ça peut donner quelque chose d'intéressant. Et on peut se nourrir les unes aux autres, créer quelque chose de assez riche.
0: Et toi, depuis les Asturies, tu es arrivée en Bretagne. Et alors, quelle est ta relation à cette région, et comment ça se passe, les Asturies en Bretagne?
1: Ça s'est passé dans la douleur au début. Hein. On arrive quelque part, on ne parle pas la langue, on ne connaît pas, parce qu'on a beau être des pays voisins, ça ne fonctionne pas du tout pareil, c'est pas du tout pareil. Donc déjà, on apprend la langue, on se rend compte qu'on ne peut pas être la même personne en parlant une langue que dans l'autre. Donc moi, dans mon cas, j'avais déjà deux personnalités, la personnalité du castillan et la personnalité de l'asturien. Et j'ai dû me faire une troisième, la personnalité du français, en prenant ce que je pouvais des deux. Donc je suis un peu trisociée par rapport à ça. Donc voilà, ça a été compliqué au début, mais c'est toujours comme ça. Hein, la nostalgie, la famille nous manque, nos habitudes nous manquent. Et après, il y a eu une longue période d'adaptation qui a duré vraiment beaucoup d'années. Et aujourd'hui, je peux dire avec fierté que Je ne veux pas dire que je me sens française, mais je dis avec fierté que j'ai deux chez moi, qui sont tous les deux dans un bout différent de l'arc atlantique. Un au nord, à Brest, tout au bout, et l'autre aux Asturies, presque au bout de l'arc atlantique. Et voilà, je mélange les trois langues, et en français, et en asturien, et en castillan. Et je me suis habituée à manger à midi, et quand je rentre aux Asturies, je mange à 15h avec grand plaisir. Mais ce qui me relie toujours aux Asturies, c'est la musique que je continue de faire, la langue que je continue de parler, de chanter, et voilà, c'est cet amour infini que j'ai pour ma région, quoi.

0: cette musique de chez toi, tu la pratiques aussi en tant que panderetera. Est-ce que tu peux expliquer ce que c'est?
1: Alors, la panderetera, c'est la femme qui chante et qui joue la pandereta. Et d'autres instruments de percussion aussi, mais bon, on va réduire ça à la pandereta. Et qui chante toujours en groupe avec d'autres femmes, 4, 5, minimum 3. Ça chante en monodie et ça joue des instruments de percussion qui envoient un son quand même assez fort. Donc on est obligé de produire un timbre de voix suffisamment fort et bien timbré pour aller au-delà de l'instrument qu'on tient très près de notre bouche. Donc cette monodie des voix très timbrées crée une monodie encore plus timbrée et qui est très agréable à produire et à écouter, je pense. Et donc voilà, je me suis retrouvée panderetera seule en Bretagne et j'ai dû m'adapter à moi-même. Et ça m'a pris beaucoup sur ma pratique. Et ça a aussi été un peu douloureux au début, mais bon, aujourd'hui, je suis fière d'être panderetera seule en Bretagne, même si mes commères, mes camarades me manquent énormément. Et dès que je rentre aux Asturies, je me fais tout un plaisir de chanter avec elles, rien que pour retrouver cette sensation d'harmonique qui plane autour de notre tête et de force aussi, le fait de chanter pour que les gens dansent, bon, mettre les choses un peu dans leur contexte populaire aux Asturies.
0: Et là, tu as emmené un bout des Asturies avec nous dans la voiture pour donc ce moment, on va dire, officiel, un peu festif aussi, de création du collectif Île. On y reviendra avec les autres tout à l'heure. Alors, qu'est-ce que tu nous as ramené?
1: Alors, j'ai ramené ma housse où j'ai un pandero cuadrado et je pense deux panderetas et un pandorio et aussi des castagnettes. Donc, c'est ma housse d'instrument que j'amène tout le temps. C'est une housse de caisse claire que j'ai achetée pendant la pandémie. Il n'y avait pas les mesures et j'ai mesuré un peu à l'œil et ça rentre parfaitement. C'est très bien parce que sont très bien protégés. Il n'y a pas vraiment de housse dédiée au tambourin, évidemment. Donc voilà, ils sont bien protégés. Et c'est ma housse que je porte toujours. Et les instruments qui m'accompagnent toujours. Donc tout à l'heure, on va faire, après l'Assemblée Générale, on va inviter le public à partager un moment de musique avec nous. Ici en Bretagne, on appelle ça Cambar Bistro. On s'était dit qu'on allait appeler ça Musique Bar Bistro parce qu'il n'y aura pas que du chant. Mais voilà, l'idée c'est de faire des chants en acoustique au coin du comptoir et d'inviter les gens à chanter avec nous, d'inviter les gens à pousser la chanson et nous faire chanter et faire un moment un peu festif avant de créer quelque chose vraiment à quatre comme première activité du collectif, quoi.

0: Bravo.
1: Alors toi, Maud, tu es musicienne aussi et tu fais partie de ce collectif Il qui est né aujourd'hui. Qu'est-ce que tu fais comme musique ?
2: Alors moi, je suis chanteuse et sonneuse. Je joue du répertoire traditionnel breton et spécifiquement de Sud-Bretagne qu'on appelle répertoire du Pays Ventais. Donc ça fait partie du répertoire de la partie ouest bretonne et donc de la partie bretonnante. Donc moi, je parle breton, je chante en breton et voilà. Et j'ai une pratique de musique assez localisée en fait sur le territoire.
1: Qu'est-ce que tu joues et comment tu as commencé à jouer ?
2: Alors moi, j'ai dit je chante et je joue aussi de la bombarde, qui est le hautbois traditionnel qu'on trouve en Bretagne, qui est joué traditionnellement avec la cornemuse locale qu'on appelle le biniou. Et moi, j'ai commencé mon parcours en musique, c'était sur l'instrument. C'est un grand hasard en fait, c'est vraiment une histoire de famille. Alors pas du tout de musique dans ma famille, mais ma grand-mère, elle avait très envie que ses petits-enfants puissent faire ce qu'elle n'avait jamais pu faire, c'est-à-dire de la musique. Et elle a offert le conservatoire à chacun de ses petits-enfants. Et moi, je voulais faire du piano, du violon, je sais pas quoi. Et puis, il n'y avait pas de place. Et puis, pour X raisons que je ne raconte pas, j'ai choisi la bombarde et voilà. J'y suis toujours. Et après ça, en fait, travailler le répertoire. Notre répertoire sonné, il est quand même essentiellement issu du chant. Et assez rapidement, je me suis rendu compte que si je voulais sonner correctement, il allait falloir que je chante. Et s'il fallait que je chante, il fallait que je parle breton, etc. Donc ça m'a emmené en fait, moi, à la fois sur tous ces terrains. J'ai une vision un peu globale aussi des choses. Et voilà, j'ai fini en fac de breton. J'ai fait de la recherche à petit niveau en master pour travailler ces questions de patrimoine.
1: Mais du coup, tu as appris ou réappris le breton ?
2: Alors moi, j'ai appris le breton. Le breton, malheureusement, en Bretagne, il a été... Il y a eu une coupure qui s'est faite, alors selon les endroits, entre la Première Guerre mondiale et les années 50, globalement, on n'a plus parlé breton aux enfants, quoi. Dans ma famille, j'avais pas ni de parents ni de grands-parents qui parlaient breton. J'avais des grands-parents qui avaient entendu parler breton, mais à qui on n'avait pas transmis la langue. Donc c'était trop loin. J'ai eu la chance, dans les rencontres que j'ai faites, de me retrouver dans une famille assez souvent, une autre famille que la mienne, où ça causait un peu breton, ça chantait breton. Et donc là, j'ai pu entendre du breton de façon plus naturelle, on va dire, en dehors d'une salle de cours. Et moi, c'est surtout par le chant, en fait, que j'ai appris, quoi.
1: C'est quoi la réalité de la vie d'une musicienne dans les musiques traditionnelles aujourd'hui ?
2: Dans la musique traditionnelle en Bretagne, en tout cas, moi, je connais que ce que je fais moi. Moi, j'ai vraiment développé deux pans, un pan instrumental avec la bombarde et un pan de chanteuse. Je constate que ce qui me fait vivre aujourd'hui, c'est essentiellement le chant. Et je crois sincèrement que si j'étais pas chanteuse, j'aurais jamais été musicienne professionnelle. En tout cas, quand j'ai commencé à me dire que je pouvais essayer de faire mon travail, gagner ma vie avec ça, si j'avais pas eu le chant, clairement, ça aurait été pas possible. Et je constate que c'est un peu différent aujourd'hui. Voilà. En tout cas, moi, je sonne. Jusqu'à il y a 5-6 ans, j'étais la seule... musicienne bretonne professionnelle qui soufflait dans quelque chose.
1: Et ça a changé ?
2: Ça a changé, ouais. Il y a plus de jeunes femmes, entre 20 et 30 ans, là, qui sont des soufflantes. Alors, je sais pas, j'enlève peut-être la partie musique irlandaise, qui est un peu différente avec la flûte. En tout cas, sur la musique bretonne en particulier, c'était le cas. C'est plus le cas. Et c'est super. Voilà. Donc, la pratique de chanteuse, elle est assez naturelle. Elle est très... accepter, voire c'est même pas tant accepter, c'est juste que je crois que les filles, elles sont bien là et que tant qu'elles occupent que cette place-là, ça pose pas de soucis. Le reste, c'est un chemin, je pense. Il y a des choses qui se passent, je le constate et en tout cas, je trouve que c'est parfois toujours compliqué puisque c'est un milieu qui est quand même essentiellement masculin. Mais je trouve aussi que les choses bougent, changent, pas vite, mais ça change, quoi.
1: Et pour quelle raison ? Qu'est-ce qui a fait que ce changement advient ?
2: Comme je suppose tous les milieux, ça suit une dynamique de société, que les questions sont posées à voix haute. Dans les institutions, qu'il y a beaucoup, en tout cas dans le milieu de rencontres aussi professionnelles, qui questionnent ça. Et plus on questionne, plus on en parle, plus les choses se font, deviennent... normal, voilà. Et puis la jeune génération a aussi ses propres façons d'interagir, ses propres codes, nous impose aussi des nouvelles façons de faire qui sont le plus souvent bénéfiques, il me semble. En tout cas, en ce moment, je trouve que ça nous apporte vraiment des choses, quoi. Mm.

0: ce collectif Il, qu'est-ce que ça représente pour toi là, au stade où ça en est, cette naissance?
1: Pour l'instant, en fait, moi, je trouve que c'est intéressant de se réunir déjà autour, enfin, en priorité sur des questions artistiques. Qu'est-ce qui nous réunit? Quelle vision on a des musiques traditionnelles, des musiques populaires? Je pense que globalement, on se retrouve toutes sur moi ce que j'appelle une version un peu brute, c'est-à-dire une pratique assez traditionnelle de nos musiques qui sont toutes très différentes, hein, et on apprécie ça sincèrement. Et l'autre pan, c'est la dimension expérimentation, improvisation, création qu'on affectionne aussi. Donc ça, déjà, moi je trouve que artistiquement on a un truc à défendre autour de ces deux pôles là qui nous réunissent, et le choix d'essayer de monter ça entre nous, entre femmes, moi j'y vois pour l'instant une forme d'expérience, de mettre en œuvre quelque chose qu'on ne connaît pas, qu'on n'a pas l'habitude de vivre et de voir ce que ça donne. Moi personnellement, pour moi c'est pas quelque chose qui a quelque chose de principe du tout. Si ça change un jour, ça change, et ce sera parce qu'on aura décidé. Là, on prend une décision dans le démarrage de ce collectif pour voir ce que ça peut donner de fonctionner comme ça. Et pourquoi Il? Alors, Il, la symbolique du Nil, c'est assez large, hein, mais le fait d'être sur quelque chose, oui, d'isoler, de délimiter, comme peut-être on peut imaginer que peuvent l'être parfois les répertoires qu'on pratique. On est assez ancré sur des territoires qu'on défend, et en même temps une île, ça reste ouvert à tout plein de choses. C'est y a plein de gens qui arrivent, il y a plein de gens qui sortent, c'est ouvert à tous les vents, il n'y a pas de raison qu'on bouge pas ce qu'on sait, enfin ce qu'on y fait. Moi j'aime bien ces deux pôles là, je trouve ça tout à quelque chose que moi je défends dans ma façon de faire de la musique aussi, d'être ancré et ouvert à la fois sur le reste du monde, et puis évidemment la dimension un peu marrante de faire un collectif de femmes qui s'appelle Il. Moi, je trouve ça un peu drôle, quoi.

0: ça y est, le collectif Il est inauguré, on peut dire ça comme ça.
1: Absolument.
0: Et est-ce que tu peux te présenter et présenter ta musique, ton compte, ta parole?
1: Ok, moi je m'appelle Livia Febe, je suis du coup musicienne. Mon instrument, c'est la harpe. Donc c'est devenu la harpe celtique, c'était la harpe classique avant. Et je viens du milieu du théâtre où je me suis beaucoup orientée dans le milieu du conte et spécifiquement du clown. Voilà.
0: Comment tu as découvert le conte et la musique bretonne ?
1: Alors, par hasard. Par un beau hasard, mais après, il n'y a jamais vraiment que des hasards. J'en avais vraiment marre. J'étais venue à bout de mes études en formation classique, donc j'étais à Paris. Et il y avait vraiment quelque chose qui ne me convenait pas du tout dans ce milieu. C'était une question de classe sociale, mais pas que. De comment tu apprends la musique au conservatoire. Et c'est la vie qui a fait que je suis devenue un prodige du conservatoire. Et j'en ai eu marre, j'ai eu envie d'arrêter complètement la musique. Et par un concours de circonstances, je suis venue à rentrer en contact avec Nicolas Cadorette, qui est prof de harpe au conservatoire à Brest. Et on m'a dit que c'était un super prof. Moi, je le connaissais pour sa musique expérimentale. Et du coup, je l'ai tout de suite contacté en lui demandant est-ce qu'on peut se rencontrer pour un cours. Et lui, qui est assez sanguin, impulsif, et puis dans notre échange, je pense qu'il l'a bien senti aussi, et il m'a dit « viens étudier à Brest ». Et en fait, c'est comme ça que j'ai découvert la musique bretonne. Et pour moi, c'était un retour aux sources, puisque toute ma famille, mes grands-parents ont immigré, ont fait partie de cette grande vague d'immigration de la Bretagne jusqu'au centre de la France. Et j'ai gardé, bien sûr, pas mal de familles dans le Finistère, mais c'est vrai que j'ai été surprise en arrivant dans le Finistère pour étudier la harpe celtique, pour une reprise de contact, en tout cas avec la musique. Et, c'était dans un but professionnel, mais aussi, en fait, toute ma famille vient de là-bas. Et donc, j'ai trouvé tout un lien à faire. Et le conte, c'est venu à peu près au même moment. Mais j'ai toujours été passionnée par les contes. En théâtre, j'ai fait des mises en scène de La Cité aux allumettes, par exemple. J'ai toujours été passionnée par les conteurs de tradition orale. Et là, en fait, au moment où je commence la musique traditionnelle à Brest, je me rends compte qu'il y a un lien direct entre la musique traditionnelle et les contes traditionnels. Bah, c'est tout simplement l'oralité. Et voilà. Et moi, ça m'a fait changer drastiquement ma façon de faire de la musique. Je suis sortie des partitions, je suis sortie de tout ça. Ça n'a pas été un chemin évident de mettre toutes tes connaissances vraiment de côté pour avoir cette humilité aussi devant la musique traditionnelle et orale qui demande une autre exigence complète. Voilà.
0: Est-ce que tu peux préciser donc, qu'est-ce que l'oralité permet, qu'est-ce que ces cultures populaires t'autorisent à expérimenter par rapport à ta culture académique initiale ?
1: Et j'ai l'impression que c'est un autre monde, c'est une autre approche de la musique et du monde en général, et c'est une autre approche en société aussi. On s'adresse pas au même public, et le fait est quand la partition tombe, tu es beaucoup plus responsable de ce que tu dégages, donc il y a toute une interprétation à trouver. Tu deviens, plus responsable de ce que tu exprimes. C'est une porte ouverte à l'improvisation. C'est une confiance en soi aussi. Je pense qu'il y a beaucoup de musiciens classiques, et j'en faisais partie, qui n'étaient pas du tout capables de jouer de la musique si on n'avait pas nos partitions sous le nez. Et franchement, c'était une souffrance aussi. Tu arrives à un endroit, il y a une harpe, mais en fait, tu dis que tu n'as pas tes partitions parce que tu es complètement paniqué. J'étais complètement paniquée de jouer sans partition. Et voilà, en fait, ça a un côté beaucoup plus spontané. T'arrives dans les bars, t'arrives dans les pubs. J'ai aussi beaucoup découvert la musique irlandaise. Et c'est quelque chose que je trouve vraiment fou, l'approche de la musique irlandaise. Il y a quelque chose de très familial, de très convivial, que j'ai jamais trouvé dans la musique classique. Voilà, je sais qu'il y a des façons différentes de faire de la musique classique, mais en tout cas, celle que j'avais trouvée à Paris était très cloisonnée dans une pièce avec un public qui ne parle pas, avec qui tu n'échanges pas réellement. Voilà.
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2: Qu'est-ce que représente pour toi aujourd'hui ce collectif? Quelle nécessité est intervenue dans ta vie pour avoir cette envie de collectif?
3: Alors c'est une envie de collectif de façon générale, parce que je me sens quand même assez seule dans ma pratique. Dans la gestion de ma propre compagnie aussi, que j'ai créée il y a 6 ans, qui s'appelle la compagnie Cat Guts, et que j'avais créée dans une idée de collectif, justement, de faire les choses à plusieurs. Une espèce d'utopie où c'est un groupe de copains et de copines qui se rassemblent et qui rassemblent les idées, et du coup il y a une espèce d'émulsion d'idées, voilà. Et en fait ça, je l'ai jamais vécu, parce que tout simplement la réalité est tout autre, et que voilà, je me suis retrouvée rapidement toute seule à mener la baraque. Et voilà, et en fait dans cette je pense que je suis arrivée peut-être aussi à maturité de quelque chose, ou au bout de justement cette expérience de compagnie toute seule. et je cherche vraiment à trouver des collectifs où on unisse nos forces et où on réfléchisse ensemble, et même si on n'est pas d'accord, enfin que ça crée du débat. Et voilà, et créer des nouvelles choses. J'arrive aussi en Bretagne récemment. Je suis arrivée à Rennes il y a 1 an et demi. Et donc du coup, je ne connais pas grand monde sur le territoire. Donc c'est vraiment super que Clara ait initié ce collectif. Voilà, moi ça me permet de rencontrer des gens, et dans un contexte qui me plaît vraiment beaucoup. Et voilà.

Un grand merci au collectif Il, à Clara Diaz-Marquez, Maud Madec, Livia Febé, Faustino Debert. Merci aux anges pour leur accueil et merci aussi aux membres du conseil d'administration du collectif Il qui ont toutes permis cette journée de rencontres et de discussions. Pour la musique, vous avez entendu des extraits du Camp Bar Bistro, mais aussi des musiques des groupes Fest, Tact et le duo Madec Loro Pasco. 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Vous pourrez également la réécouter à votre guise sur le site de Radio Escapade à la rubrique podcast ou bien sur l'audioblog Arte Radio de l'émission Ethno Vibro, l'effet social total. On se retrouve bien sûr le mois prochain, mais en attendant, ce soir, mardi 10 mars, il y a une séance du Bistrot des Ethnologues à Montpellier. Rejoignez-nous, c'est à 20h à la librairie La Symbolique du Poulet. Nous recevrons l'anthropologue Juliette Cleuzioux pour son ouvrage « Mariée à tout prix, parcours de femmes, échanges rituels et démariages au Tadjikistan ». Le 25 mars, vous pourrez aussi nous retrouver avec le bistrot à l'Agora des Savoirs de Montpellier au centre Rabelais pour une rencontre avec Frédéric Keck autour de son travail politique des zoonoses « Vivre avec les animaux au temps des virus pandémiques ». Enfin, le mardi 7 avril, on peut aussi se retrouver avec le bistrot à 19h30 à la Cavale, cette fois-ci, une librairie du quartier des Beaux-Arts. Nous y rencontrerons Valentina Napolitano pour son livre « D'une révolution à l'autre, le camp palestinien de Yarmouk en Syrie, 1956-2019 ». D'ici là, je vous souhaite de bonnes vibrettes à tous. À très bientôt. Merci.

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Hey, salut à tous. Aujourd'hui, nous allons parler du célèbre Coleman Hawkins, qui est en fait le réputé être le véritable inventeur du saxo ténor, hein, qui est malheureusement décédé il y a longtemps, hein, en 69. Alors, je vous ai prévu 5 morceaux. Assez court, hein, vous allez voir, mais deux morceaux vraiment très connus. Hein. Vous allez entendre Honeysuckle Rose, Sweet Georgia Brown, Meet Dr. Fu, Smack et A Surrender Dear. Vous allez voir, c'est vraiment de la super musique.

Voilà, c'était le groupe de Coleman Hawkins, hein. Et puis si vous avez remarqué, c'était la musique d'après la Seconde Guerre mondiale, hein. Bien chaude, bien tapée. On va passer maintenant à un groupe mythique avec Cedar Walton au piano, David Williams à la basse et Billy Higgins à la batterie. Yappa.

Voilà, vous aurez noté la dextérité et l'inventivité de Cedar Walton au piano et évidemment Williams à la basse, un vrai métronome, et surtout le travail énorme de Billy Higgins à la batterie. Ça swing, hein, ça swing fort. On passe maintenant à Eric Vloeimans à la trompette, Paul Van Kemened au saxo alto et Wiro Maieu à la basse. Écoutez-les bien, parce que on va terminer avec le quintet de Van Kemened.

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1: Un ou deux ou mille souvenirs culinaires, des petits et grands moments de partage, sophistiqués ou improvisés. Que ce soit un festin somptueux ou une improvisation gourmande, chaque plat a le pouvoir de raconter une histoire, de créer des liens et de faire battre nos cœurs un peu plus fort. À travers ces mets qui éveillent nos sens, nous explorons les joies simples et les émotions profondes qui peuvent rendre un repas mémorable. Parce que cuisiner, c'est bien plus qu'une simple préparation culinaire. C'est une façon de montrer son affection, de célébrer la vie et de s'exprimer avec une touche personnelle. Alors les ingrédients de l'émission sont simples. Un épisode, une recette, une rencontre. Dans Cuisiner avec amour, nous avons choisi d'explorer l'essence même des moments passés dans la cuisine. Chaque épisode sera une immersion dans une recette, une rencontre avec une personne qui partage ses histoires, ses passions. Parce qu'au-delà des ingrédients et des techniques, il y a des récits à découvrir, des rires à partager et des liens à tisser. Alors préparez-vous à vous immerger dans les aventures culinaires où chaque plat est une déclaration d'amour, chaque préparation, une histoire à raconter. Alors aujourd'hui, on est à Mandagou, aux terrasses de la Borie. On a une super belle vue et on est dans un boudoir avec une petite bibliothèque et quelques très belles bouteilles de cognac, d'armagnac, de vin de noix, de jolies choses. Et on est avec Bettina Bolouvi, une jeune chef talentueuse qui va nous parler d'une recette. Alors on parlera de ton parcours, Bettina, un peu à la suite dans l'émission, parce que tu es passée dans des très très belles maisons. Mais d'abord, tu vas nous décrire une recette un peu personnelle. Alors c'est quoi cette recette ?
2: C'est une recette autour de la betterave et de la pomme de terre. C'était une recette que j'ai créée pour mon chef René Meilleur. J'ai voulu lui retranscrire des souvenirs d'enfance. Quand il m'a parlé de ses salades de betterave et de pomme de terre, j'y ai voulu faire quelque chose de gastronomique. Je ne sais pas trop comment l'expliquer, mais du coup, c'est la réalisation d'une tourte à la betterave cuite au sel avec des condiments de betterave pickles et crus mélangés avec des œufs de brochet fumés pour avoir ce côté salin et l'œuf de poisson se marie très bien avec la betterave. Et cette tourte est servie avec un beurre blanc qui est très acidulé pour justement avoir cassé un peu la rondeur et le gras de la pomme de terre. Donc c'est une assiette assez réconfortante qui a su renvoyer le chef dans son enfance. Donc c'est un plat qui me touche particulièrement pour ça.
1: Je vois le résultat, là je l'ai sous les yeux et on a vraiment quelque chose qui est magnifique, qui est hyper esthétique. Mais en fait, en même temps, on est sur quelque chose d'hyper réconfortant avec une salade de betterave, pomme de terre revisitée avec une maîtrise parfaite du sujet, j'ai envie de dire. C'est vrai que c'est plein de couleurs, c'est hyper rose. Et puis il y a ce côté tourte qui est très gourmand avec la pâte qui enrobe tout ça. On voit ces couches avec ces couleurs pétantes. Tu utilises aussi de la betterave zébrée.
2: La betterave chaudière.
1: La betterave chaudière, donc c'est une betterave qui est blanche et zébrée de rose. Ça pourrait même évoquer un plat qui est sucré, qui se mange presque en dessert, quoi.
2: Oui, c'est vrai, on pourrait y croire, mais c'est pour ça que les œufs de poisson sont assez intéressants, parce que malgré tout, la betterave, c'est sucré. Ça porte vraiment ce côté salin qui manque éventuellement au plat, et ça se marie très très bien avec.
1: Est-ce que tu peux nous décrire au goût, quel est le rendu de ce plat ?
2: En termes de goût, on va retrouver le côté un peu, je ne vais pas dire terreux parce qu'on va en avoir le côté péjoratif, mais vous avez vraiment toute la force de la betterave et de la pomme de terre qui viennent donner du caractère au plat. Et ensuite, vous avez tout le côté très délicat du fait de ces petits œufs de poisson qui viennent juste fumer cette sauce. Et la sauce qui est délicatement acidulée par le vin blanc, ça fait un équilibre de caractère de plat avec toute la délicatesse qui l'entoure.
1: Donc là, tu viens de nous décrire un plat qui était à la carte d'un restaurant étoilé Michelin.
2: Oui, c'est ça, oui. Ça a été un plat qu'on a apprécié envoyer à nos clients parce que c'était totalement de saison à l'époque où je le faisais, évidemment. Et c'est vrai que tous avaient la même réaction de se dire que la beauté du plat et le goût étaient vraiment...

0: Tu nous disais que cette recette, c'est une recette que tu as faite pour un chef qui compte pour toi. Tu peux nous raconter un petit peu comment elle t'est venue et ce qui t'a poussé justement à la faire, cette recette?
1: Chef René Meyer est venu me voir un matin en me disant « Tu sais, moi, quand j'étais jeune, ma mère, elle me faisait des salades de betteraves et de pommes de terre. Ben voilà, je veux manger ça. » Et du coup, j'ai dit « Ok, chef, pas de souci. » Mais je voulais lui faire manger quelque chose qui sortait de l'ordinaire, quelque chose qu'il n'aurait jamais pensé avoir comme ça dans son assiette. Et quand je l'ai fait, tout de suite, j'ai vu le bonheur dans ses yeux parce que ça lui faisait vraiment plaisir, ça le touchait, le fait que j'ai pu, du moins essayer en tout cas, de faire quelque chose qui aurait pu le ramener dans son enfance. Et ça a marché d'ailleurs parce qu'on l'a gardé à la carte pendant quelques semaines. Ça, c'est un plat qui plaisait beaucoup.
0: Je ne pense pas qu'on arrive à aller jusqu'à un tel niveau de maîtrise du produit, mais est-ce que tu peux nous donner un petit peu les étapes pour essayer de faire une telle recette chez nous, à la maison?
1: Alors oui, j'ai voulu travailler des produits simples avec notamment du coup plusieurs betteraves, une betterave noire d'Égypte, une betterave chodia et une betterave jaune que j'ai cuit sur un lit de sel au four pendant plus d'une heure à 200 degrés jusqu'à ce qu'elles soient fondantes à cœur. Je les ai ensuite épluchées pour les emporte-piécer toutes de la même taille et je les ai montées tel un millefeuille. J'ai ensuite réalisé une pâte à tourte, comme l'auraient fait nos grands-mères, avec en sablant la farine avec le beurre et en y ajoutant les œufs par la suite. J'ai ensuite réalisé la tourte en essayant que le montage reste bien droit pour avoir une belle découpe à la fin de la cuisson. On réserve au moins 2 heures au frais. On vient la dorer plusieurs fois pour avoir une vraie dorure bien brillante à la fin de la cuisson. Ensuite, avec mes parures du coup de betterave, j'ai réalisé un gel assez acidulé pour relever un petit peu ce côté gras toujours qu'on peut retrouver dans la pomme de terre et puis dans la cuisson longue et confite de la betterave. J'ai ensuite réalisé quelques pickles, quelques petits dés de betterave crue, tout petit justement pour que la dégustation soit la plus agréable possible. J'ai ensuite cuit quelques pommes de terre mitraille juste dans un petit peu de fond blanc et un petit peu de beurre pour toujours ramener ce petit côté gourmand. Et ensuite, j'ai mélangé du coup tous mes petits éléments, toutes mes petites brunoises avec les œufs de poisson, les œufs de brochet qui sont une texture assez liante pour en faire une petite quenelle sur le côté. Et pour le moment de l'envoi, on vient cuire la tourte pendant 12 minutes à 180 degrés. Et voilà, et puis en ce qui concerne la sauce, on vient suer des oignons assez doucement. On ne veut pas une caramélisation, on veut quelque chose d'assez blond, d'assez doré. On vient dégager au vin blanc et ensuite je venais crémer pour rapporter un peu d'onctuosité et monter au beurre. Et ensuite on vient passer cette sauce pour avoir plus que l'essence de la sauce à servir sur cette brunoise.
0: Ça te prend à peu près combien de temps de faire cette recette de A à Z?
1: En comptant toutes les étapes, je pense 2h30. Le temps de cuisson, mais c'est sûr que pendant le temps de cuisson, on peut toujours travailler d'autres éléments. Donc voilà.
0: Tu parlais d'utiliser 3 betteraves différentes. Qu'est-ce que ça apporte, selon toi?
1: Alors moi, je voulais surtout avoir d'un aspect visuel quelque chose de très joli, de très girly, parce qu'effectivement, hein, quand on y pense, des betteraves et de la pomme de terre, c'est des produits qui sont assez bruts, que tout le monde travaille sans forcément les sublimer au quotidien. Donc je voulais quelque chose qui me ressemble, entre guillemets, quelque chose de très féminin. Et l'avantage avec des légumes comme ça, c'est de voir autant de couleurs et d'arriver à les marier pour en faire un plat tout aussi joli que bon, quoi.
0: Alors tu disais qu'on cuisait les betteraves sur un lit de sel au four, donc il n'y a pas de cuisson à l'eau. On est vraiment sur quelque chose qui va cuire. Ça va cuire combien de temps au four?
1: Ça dépend forcément de la taille des betteraves, mais entre 1h15 et presque 2h.
0: Et qu'est-ce que ça apporte, la cuisson sur un lit de sel comme ça?
1: Le but, c'est justement de ne pas apporter d'humidité parce qu'on veut que le goût soit concentré. Donc le fait de mettre sur le sel va absorber l'humidité qu'il peut y avoir dans les betteraves. Et du coup, ça va vraiment avoir cet aspect, ou du moins cette notion de confit en fait.
0: Plus d'une heure et demie de cuisson, on a le temps d'écouter plusieurs chansons et de prendre l'apéritif. Est-ce que tu veux nous faire écouter une petite chanson pendant la cuisson?
1: Alors moi, j'aime bien le titre The Riddle de Nick et Charles.
0: C'est ce que tu écoutes en ce moment en cuisinant alors?
1: Oui, ça me donne un petit mood des années 70 que j'aime bien.
0: Allez, c'est parti.

0: Comment t'en es venue à la cuisine? Ça a commencé très tôt pour toi? Tu peux nous raconter un petit peu?
1: J'ai toujours aimé cuisiner à la maison. J'ai des sœurs qui n'aiment pas ça, donc forcément j'y ai pris goût moi. Mais j'ai commencé effectivement très jeune dans un restaurant semi-gastronomique. J'ai fait des concours où je suis arrivée chez Gilles Goujon et où j'y ai travaillé pendant 3 ans. Et ensuite, je suis arrivée à la Bouite et j'ai travaillé pendant 3 ans et demi et j'ai fini seconde de cuisine là-bas.
0: Dans ces concours que tu as évoqués très très brièvement avec beaucoup d'humilité, tu as quand même été meilleure apprentie de France?
1: Oui, j'ai été meilleure apprentie de France par le concours Métro, la meilleure brigade de France par Gilles Goujon, donc à dissocier du concours MAF. Mais oui, j'ai été nommée meilleure apprentie, oui.
0: Comment est-ce que tu en es arrivée là? Tu as frappé à la porte du restaurant?
1: C'était ma grande sœur qui travaillait, qui avait fait son CAP de service, qui m'a fait rentrer dans ce restaurant. J'y ai passé 4 ans, j'ai fait mon CAP et mon bac pro cuisine. Donc j'ai effectivement fait 4 ans et c'est là-bas où j'ai fait mon premier concours. De par ce premier concours, j'ai gagné la chance de faire une semaine de stage chez Gilles Goujon, pour au final que ça me plaise énormément et j'ai eu l'envie de revenir. Donc j'y ai fait 3 ans chez Gilles Goujon. J'ai repris mes études là-bas, j'ai fait une mention complémentaire en pâtisserie. Donc j'ai eu pas mal d'armes là-bas. Et ensuite, la Bouite, c'est assez cocasse. Je suis partie skier dans la station des Menuires. J'avais un copain qui travaillait à la Bouite et qui m'a proposé de faire une journée d'essai comme ça. Et au final, je pense que c'est ce qui m'a le plus plu, le fait que les chefs m'aient accueilli à bras ouverts et qui m'ont dit « tu reviens quand tu veux ». Je les ai pris au pied de la lettre et je suis revenue.
0: Donc t'es arrivée dans un étoilé en faisant du ski, quoi.
1: C'est ça, exactement.
0: Je tire un peu le fil de l'expression que t'as utilisée, qu'on utilise parfois, effectivement, tu as dit « j'ai fait mes armes là-bas ». Les armes, ça renvoie bien sûr au côté militaire et c'est ce qu'on s'imagine dans un restaurant étoilé. On parle de brigade, on parle d'une organisation qui est très stricte. Comment tu as vécu tes expériences dans des restaurants justement étoilés?
1: Alors moi, j'ai quand même la chance d'avoir toujours été très bien entourée, avec de très bonnes conditions. J'ai rien à redire là-dessus. Effectivement, on parle de brigade, on associe beaucoup le métier au côté militaire. Et moi, je pense que c'est ce que je préfère dans ce métier, c'est le fait d'avoir autant de rigueur, d'essayer d'être toujours plus carré. C'est quelque chose que moi j'aime beaucoup, en tout cas.
0: Pour moi, il y a un truc hyper intéressant dans cette capacité en fait qu'on a dans les restaurants étoilés, notamment, à combiner justement une maîtrise parfaite des produits et en même temps à les lier à des choses qui nous renvoient en fait à ce qu'on a de simple, à ce qu'on a d'émotionnel aussi, qui parfois remonte aussi à l'enfance, parce que tu me dis que ton chef effectivement te disait c'est ce qu'il mangeait quand il était petit. Toi, comment tu le fais dans ton quotidien de cuisinière en fait? Est-ce que ce lien tu le retrouves souvent?
1: C'est vrai que moi, quand j'essaye de créer de nouveaux plats, ou du moins j'imagine de nouvelles recettes, je pars souvent sur la simplicité du produit, parce que pour moi, trop d'élaboration, ou du moins trop de modifications sur un produit brut, c'est pas ce que je préfère, parce qu'en fait aujourd'hui on a de très beaux produits, on a de très beaux légumes qu'il faut savoir sublimer sans les transformer. On peut transformer certaines choses, mais je suis plus friande de sublimer les produits plutôt que totalement les modifier. Moi, j'aime que quand il y a une assiette qui m'arrive devant les yeux, d'un aspect visuel, je sais ce que je vais manger, parce que c'est de beaux produits travaillés correctement. On retrouve visuellement ce qu'on va manger. Quand un plat est droit, ça veut dire pour moi qu'on a les goûts qui sont francs. Je suis d'avis à ce que quand je mange une première bouchée, si c'est une betterave, si c'est un poireau, si c'est un navet, il faut que ça en ait ce goût au maximum. Donc en le travaillant sans trop l'effacer, c'est ce qui est le plus compliqué, entre guillemets, parce que le but étant de réussir à faire un plat travaillé, mais un plat qui a vraiment du goût et qui a vraiment du caractère et presque du cœur.

0: là aujourd'hui, effectivement, on est aux terrasses de la Borie avec les Cévennes et ce terroir qui est assez caractéristique. Qu'est-ce qui t'inspire les produits avec lesquels tu es amené à travailler aujourd'hui et c'est quoi ces produits avec lesquels tu travailles ?
1: Bah, ce qui m'inspire, ça va être forcément les produits locaux, les produits qu'on peut trouver le plus proche de nous. Donc forcément les Cévennes, les oignons doux, les châtaignes, la pomme. C'est vrai que l'oignon, je trouve ça vraiment hyper intéressant parce qu'en fait, d'un oignon, vous pouvez presque tout faire. Vous pouvez le sécher, le faire en purée, en faire une soupe, un bouillon. Il y a tellement de choses à faire d'un légume comme l'oignon. Et puis encore une fois, ça revient un peu à cette recette de produits très simples, mais où on peut faire quelque chose de très, très noble ou incroyable.
0: Est-ce qu'il y a des moments qui t'ont marqué ?
1: Oui, des souvenirs, j'en ai à l'appel, effectivement. Après, on va dire que celui qui m'a le plus marqué, c'est pas un souvenir en particulier, c'est une phrase. Une phrase que le chef Maxime Meilleur me répétait assez souvent. Dans l'élaboration des plats, j'ai tendance à vouloir toujours un petit peu de floriture, un petit peu de touche très féminine, avec des petits points, des petites choses qui font que l'assiette est d'autant plus... on va dire presque précieuse, et donc du coup il avait tendance à me dire que c'était chichiteux. Et aujourd'hui maintenant je me retrouve à en rire parce que quand je fais mes assiettes, des fois je me dis oh mais arrête, c'est chichiteux, je me le dis à moi-même parce qu'au final j'ai beaucoup appris grâce à eux. Et c'est vrai que la cuisine c'est quelque chose qui évolue tous les jours, et du coup en fait je pense que j'ai beaucoup évolué à la Bouite et c'est grâce à eux que j'en suis ici.
0: Quelles sont vos valeurs aussi en termes de travail ici aux terrasses de la Borie ?
1: Nos valeurs, c'est vraiment travailler les produits locaux, travailler avec nos fournisseurs les plus proches, parce que c'est aujourd'hui quelque chose qui a énormément de sens pour nous. C'est de travailler en pensant à jeter le moins possible. C'est-à-dire qu'en fait, aujourd'hui, on essaye de ne plus rien jeter, que ce soit dans les épluchures. Aujourd'hui, on arrive à faire des jus d'épluchures qui sont extraordinaires et qui ont vraiment un réel impact dans nos plats, parce qu'au final, c'est réussir à extraire l'entièreté du produit. Et ça, c'est hyper intéressant parce que c'est comme ça qu'il faut penser, en tout cas pour nous, c'est comme ça qu'on aime à penser. Je ne dis pas qu'il faut le penser.
0: Quand j'interview des chefs, il y en a pas mal d'entre eux qui me racontent un petit peu comment ils ont appris, dans quelles conditions ils ont appris. Et souvent, ils me racontent aussi qu'il n'y avait pas de lumière extérieure, pas de lumière du jour, dans des locaux qui sont souvent sans aucune fenêtre, et avec des néons et des conditions où, et bien sûr, il fait très chaud, très froid par endroit, suivant les zones. Ça, c'est sûr que dans une cuisine, il y a des fourneaux, il y a des frigos, il y a des choses comme ça. Mais ici, quand on arrive dans la cuisine, on voit quelque chose qui est très ouvert, qui est agréable aussi esthétiquement. La cuisine est belle, on peut le dire, je trouve, dans ce restaurant. Je trouve que c'est une belle cuisine, et avec une vue panoramique. Et ça, c'est, je pense, la première fois que je vois ça dans un restaurant. Qu'est-ce que ça t'inspire ?
1: Alors, c'est vrai que moi, j'ai eu la chance, encore une fois, à la Bouite, de travailler avec énormément de fenêtres sur nos montagnes. Alors, ça ne me change pas beaucoup. Au contraire, je trouve ça d'autant plus plaisant parce que j'aurais pas pu revenir à travailler dans un labo totalement fermé. On vit au rythme de la journée parce que, de toute façon, on le sait tous, pour le moral, il faut voir ce qui se passe dehors, hein, vivre avec le soleil. Et donc, oui, c'est important pour nous de pouvoir travailler parce qu'on y passe du temps dans cette cuisine, donc il faut qu'on ait quand même la chance de pouvoir voir nos montagnes.
0: C'est quoi la place pour toi de l'amour dans la cuisine ?
1: Ouais, bah, je pense que c'est l'une des places les plus importantes, dans le sens où si je fais ça, c'est pour faire plaisir, forcément, que ce soit à tous mes clients, peu importe que je les connaisse ou non. Le but, c'est de pouvoir toucher tout le monde avec un plat qui a de la générosité, qui soit sincère.
0: T'as des souvenirs de moments où t'as eu vraiment ce sentiment que t'avais fait quelque chose qui avait fait plaisir justement à travers la cuisine ?
1: Déjà, rien qu'à la maison. Moi, dans mon enfance, ça a toujours été un peu le speed, un peu manger sur le pouce. Donc moi, je me souviens de faire à manger pour mes sœurs et ma mère. Ça me permettait déjà de réunir toute la famille et puis surtout de se poser. Ça fait toujours plaisir de manger, que ce soit un restaurant étoilé ou un restaurant gastronomique ou juste à la maison. Le fait de pouvoir s'asseoir avec nos proches, ça fait toujours plaisir, et de manger que ce soit effectivement des plats très sophistiqués ou juste un poulet rôti, on y trouve toujours du réconfort.
0: C'est toi qui cuisinais donc quand tu étais petite pour ta famille.
1: Prenais déjà plaisir à cette époque, et puis surtout faut dire que ma grande sœur détestait cuisiner, donc j'ai appris à aimer assez tôt. Et puis vraiment, c'est vrai que j'avais cette impression de la soulager d'une corvée, entre guillemets, que moi j'ai appréciée. Elle va me tuer si elle entend ça.
0: Merci d'avoir rejoint notre petit voyage culinaire. C'était Cuisiner avec amour. Nous avons hâte de vous retrouver pour de nouvelles recettes, de nouvelles rencontres et de nouveaux moments de partage. Sur ce, continuez à cuisiner avec amour, à partager avec passion et à célébrer chaque instant avec délice.
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1: Ce morceau est une personnification. C'est une petite brassincerie, Wapalekienne, une Wapalekri brassincienne. Ça raconte une histoire d'amour qui finit mal, ça finit toujours mal, sinon ça ne finirait pas. En gros, c'est l'histoire d'amour d'un zonard et d'une princesse nommée Marie-Jeanne. Marie-Jeanne, salope.

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Bonjour à tous et merci Antoine. Donc aujourd'hui, j'ai commencé cette émission la seule. Yod va arriver dans pas longtemps. Du coup, ce sera une émission autour de Vivian Jones, artiste jamaïcain anglais qui nous a quitté là il y a pas très très longtemps. Du coup, il était actif depuis le début des milieu années 70 au sein de différents groupes et a entamé une carrière solo début années 80. Il aura collaboré avec Jashaka, notamment avec l'album culte Jaworks, pardon, je cherche mes mots. Et voilà. Donc là, il y aura une petite heure et demie de select couvrant un peu toutes les époques. Et après, Yo prendra la relève avec sa chronique et les nouveautés. Voilà. Et écoutez, bonne émission et à bientôt.

C'est l'émission Reggae Soundbox en direct sur Radio Escapade. C'était la première partie avec Jean-Phi. Et habituellement, nous sommes les trois mousquetaires et Antoine n'est pas là ce soir. On lui passe un petit coucou. On espère qu'il va se rétablir vite. Et du coup, je prends sa place et je vais jouer. Moi, c'est Yo. Et je fais la chronique des nouveautés. On va commencer direct avec des nouveautés. Donc, du coup, j'ai une dizaine de titres à vous présenter, des choses qui sont sorties entre le mois dernier et aujourd'hui, fin avril. On commence direct avec Dub Creator. Le titre, ça s'appelle Fat Bud Dub. C'est un Hollandais qui a sorti ce titre sur King Chilo Records le 31 mars 2026. C'est un titre qui parle beaucoup des Pays-Bas parce que ça s'appelle Marijuana Redeem. Il y a six titres qui invitent des chanteuses, des gros sons, mais c'est surtout un gros stepper que je vous ai sélectionné là. Dub Creator, Fat But Dub. On commence par ça. C'est du lourd.

Yes, yes, yes. Ça, c'était donc Dub Creator, Fat But Dub. Ça vient tout droit des Pays-Bas. Et on enchaînait avec du label Underground, Full Dub, qui a fait un featuring avec Ashkabad, qu'on connaît bien. Le titre, ça s'appelle Mirabelle. Underground, on ne les présente plus. Hein. C'est un gros label français. Ça vient de Dijon. C'est sorti au début du mois, du coup, le 9 avril. Et voilà, on s'écoute ça, du coup, Mirabelle.

Yes. Et là, on va s'écouter Dub is an Attitude. C'est Shanty Lion meets Dub Zoic. C'est deux producteurs italiens qui viennent juste de sortir ça aussi. Voilà, on enchaîne sans transition. Shanty Lion meets Dub Zoic. Dub Zoic est un gros producteur italien depuis les années 2000 et qui continue encore à produire, comme ce titre qui est sorti il y a quelques jours. On écoute ça.

Yes, yes, yes. Là, du coup, c'était Shanty Lion avec Dub Zoic, deux producteurs italiens. On enchaîne toujours du côté de l'Italie avec Sindo, qui vient de nous sortir un album qui s'appelle Hearbeat sur le label Stork Tales Records. Ça vient de Rome, ça s'appelle Slight Vibration. Et on s'écoute ça de suite sur Reggae Soundbox.

Yes. On était parti un peu plus loin que l'Italie, là du coup on était du côté de la Slovénie avec un projet de Harry Spilton et Balkan Voodoo Orchestra, c'était Gypsy et Balkan Dub. Le titre c'était Forgiven Not Forgotten featuring Low Pulse. C'est une grosse compile qui vient de sortir, c'est Echo Boy qui produit ça. Et là en parlant d'Echo, on va s'écouter un titre d'Echo My Note qui l'original est sorti en 1982 sur le label Hawk Sound. C'est vraiment un classique du reggae, il a été number one UK chart et franchement c'est vraiment un titre qui mérite tous nos acclamations, vraiment il est fabuleux, ça s'appelle Man in Love, spécial dédicace à tous les amoureux de la planète. Là c'est African Dub qui a fait une version stepper, ça vient de sortir, c'est un catch-it, c'est la dub plate, c'est toujours Echo My Note sur le label Green Beats Dub Net Label, ça vient de Mexico, c'est paru il y a quelques jours le 20 avril 2026 et on va pas tarder à lâcher la boucle parce que là franchement ça sent le lourd, on s'écoute ça de suite, African Dub, Man in Love, stepper.

Yes, yes, yes, c'était Man in Love version 2026. Ça vient juste de sortir du coup. Green Beat Dub Net Label de Mexico. On était parti loin. Et on va encore partir loin, un pays qui est tristement en guerre. On va aller du côté d'Odessa en Ukraine, où c'est le producteur Plus Stepper qui vient de nous sortir le titre Horns Blazing de l'album Hucker Dub System. C'est paru le 5 avril, on va s'écouter ça direct. On va augmenter un peu le tempo jusqu'à ce que l'émission se termine. Et voilà, doucement, tranquillou, on va s'écouter ça. Ça vient d'Ukraine, d'Odessa, écoute. On accélère doucement. Aïe, aïe, aïe, aïe, aïe.

Yes, yes, yes, ça c'était du son de Odessa, du coup d'Ukraine direct. Et là on revient un peu dans le coin avec une petite production de Subsquad. Subsquad qui vient de Montpellier, voilà, c'est un petit collectif, ils ont leur sound system. Là c'est un petit titre qui est paru le 17 avril sur une grosse compile, on en parlera. Ça s'appelle Squail. Le titre c'est Subritual. C'est vraiment du lourd. Je vais accélérer un petit peu là le rythme normal, c'est on va y arriver doucement. Et c'est quand même un gros stepper. Du coup c'est Subsquad Production. Aïe aïe aïe aïe aïe. Ça envoie du lourd, écoute ça.

enchaîne toujours du coup avec Sub Squad, c'est la compilation numéro 4. Ça fait 8 ans qu'ils sont en place, là c'est la All Star Edition, la compilation. C'est un artiste qui s'appelle Maïtsi. Le titre c'est 404 Substance 401. Ça envoie du lourd encore, c'est toujours Sub Squad. Et on s'écoute ça sur Reggaeton Box.

Yes, yes, yes. Ça, c'était Subsquad Compilation, Mighty 404 Substance. Et là, c'est le dernier titre des nouveautés. Ça vient juste de sortir aussi le 10 avril. Ça vient de Bourg-en-Bresse, un peu plus énervé. C'est Imperial Stepping. Le titre, c'est War is Coming. L'album, c'est 17 titres. Il s'appelle On the Fury Road. Fury, Fury, vraiment, c'est ce que dit le titre. C'est vraiment lourd. Bon, c'est vraiment du stepper, hein. C'est reggae stepper de box ce soir sur les ondes de Radio Escapade. Et on écoute ce titre, du coup, d'un Imperial Stepping.

Yes, yes, yes. Ça, c'était du coup Imperial Stepping qui vient de sortir. L'album, ça s'appelle Fury Road. Tous ces titres, vous pouvez les découvrir sur Bandcamp, évidemment. Et je profite de parler de Bandcamp pour parler de Dub Teacher. Dub Teacher, qui est notre gros producteur chez Travelsound. Travelsound, qui a une grosse connexion depuis quelques années avec Reggae Soundbox, qu'on représente ce soir à l'émission. Mais Travelsound, c'est quand même aussi la famille. Du coup, Dub Teacher, il vient aujourd'hui même, du coup, ce jeudi 23 avril 2026, de sortir son premier album sur son Bandcamp. Dub Teacher, c'est des rhythms et encore des rhythms. Et là, du coup, ça s'appelle Antifa. C'est un titre qu'il a sorti il y a quelques temps, qu'il a mis en partage. On écoute ça direct.

Et voilà, l'émission touche à sa fin. J'en profite pour vous annoncer qu'il va y avoir une petite session à Pompignan. C'est samedi 8 mai. C'est l'équipe du coup qui invite Pitch Up. Reggae Soundbox featuring Pitch Up. C'est au bar des colonnes que ça se passe samedi 8 mai. Et voilà, j'en profite du coup pour passer le dernier titre parce que ça va être bientôt notre heure. Le dernier titre, c'est une production, c'est un remix de In Jam. C'est Your Sound Is Down featuring Dr. Ring Ding. C'est du lourd. Ça commence lentement, mais ça va vite partir pour finir la soirée comme ça. Écoute.

Alors j'ai le droit à un petit track de plus, le last tune. Et spéciale dédicace du coup à Antoine, notre troisième mousquetaire qui est pas là ce soir. J'espère qu'il nous écoute. Et petite correction, la soirée au bar des colonnes du coup, on invite Pitch Up. Pitch Up, je vous rappelle, c'est la chanteuse d'Airy Jazz, c'est une artiste prolifique et aussi selecta, qui fait un peu de hip-hop, un peu de reggae, beaucoup de raga, avec les ragayous possibles aussi. Et du coup, elle sera avec nous le vendredi 8 mai, et non pas le samedi, comme j'ai dit précédemment. Voilà, petit mea culpa. Et le dernier titre, et après on enchaînera direct avec, aujourd'hui en direct, l'agenda. Mais si vous écoutez la rediffusion, c'est pas l'agenda, ce sera autre chose. Voilà, bisous, ciao.

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Je sais que ça peut être un peu, ça peut paraître bizarre, mais quand je vois tes tatouages, j'ai l'impression que t'es pas n'importe qui. En fait, quand on te voit comme ça, quand on voit tes tatouages, on se dit que c'est quelqu'un qui a vécu des choses, qui a franchi des étapes dans sa vie. En fait, j'ai l'impression que chacun de tes tatouages représente

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